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Bonjour à tous, nous sommes ensemble ce matin pour notre émission Musette, le tourniquet. Comme d'habitude, vous pouvez me joindre au 081 13 86 81. Et pour nos amis français, n'oubliez pas de faire avant le 032. Voilà, nous venons d'entendre Guy qui nous a joué Viviane Chéri et il va nous jouer maintenant la fille de Dolores.

Nous sommes aujourd'hui le 9 juillet et nous fêtons les Amandines. Le nom Amandine signifie celle qui est aimable ou digne d'amour. Ce prénom est associé à la gentillesse, à la douceur et à la charmante bonne humeur. Alors bonne fête à toutes les Amandines à l'écoute. Nous vous souhaitons une belle journée et pour vous, Michel Pruvot va jouer la valse des flocons.

Je vais remercier aujourd'hui nos parrains et marraines qui sont André et Michel de Fosse-la-Ville, Claude et Yvonne de Spa, Agnès et Louis, Chantal et Marcel, Eva de Lève, Eddy et Angélique de Ivoire, Eliane de Profondeville, Karine et David, Gisèle de Gève, Eliane de Profondeville, Josette Francine, Jean-Pierre et Janine, Jacqueline de Bouge, Julien et Marie-Thérèse, Micheline de Bois-de-Villers, Monique Debuzet et Monique et Daniel. Un grand merci à vous, parrains et marraines. Nous continuons maintenant avec le morceau suivant, la Java bleue.

0: Eh oui, Julos, aujourd'hui nous avons un anniversaire. Et c'est l'anniversaire de notre amie Brigitte Dégueusé. Alors de la part de Lisiane et Jean-François, qui lui souhaitent une belle journée, un bon morceau de gâteau avec une petite coupelle, et beaucoup de joie en cette belle journée ensoleillée, de la part de Lisiane et Jean-François. Bon anniversaire à toi, Brigitte.
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1: Première dédicace de la part de nos amis Monique et Daniel de Florennes qui souhaitent un très bon anniversaire à Brigitte Dégosé, une belle journée, un bon verre avec André et un bon morceau de gâteau pour toi Brigitte. Alors pour toi, nous allons écouter maintenant le morceau suivant et c'est Amélie Tchatcha.

Voilà, c'était un petit tcha-tcha pour notre ami André. Alors maintenant, j'ai une dédicace de la part de Daniel et Monique de Florène, qui souhaitent un bon anniversaire donc à Brigitte, j'avais oublié son prénom, à Brigitte. Une dédicace aussi pour Monique de Buzet, Robert et Yves, Eva de Lèves, Karine et David, Simone de Denay, Eliane, Micheline de Bambois, pour la famille de Malien, la cavalière Patricia de Boisdevillers, pour Véronique, Marie-Jo, Willy, Léona et Rose et Bernard, de la part de Monique et Daniel de Florène. Merci beaucoup à vous et donc voici le bon anniversaire pour Brigitte.

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3: En compagnie de Viviane dans l'émission Le Tourniquet. Si vous voulez nous joindre pour une dédicace ou nous faire un petit coucou, le 081 13 86 81. Nous continuons avec le morceau suivant, c'est Musette for You.

0: Eh bien voilà, Julos, nous allons continuer maintenant avec Josiane Martin. Elle va nous jouer sa tricote.
1: Oui, bonjour.
0: Tricote.
1: Bonjour à tous et à toutes, et une bonne journée à vous.

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4: Eh bien, nous allons continuer avec Josiane et nous allons offrir le prochain morceau à Anne-Marie Dejambe en lui souhaitant une belle journée ensoleillée. Et c'est Josiane qui va lui jouer Reine de Musette.

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1: Une dédicace qui nous vient de la part de Monique Debuzet, qui souhaite un très bon anniversaire à Brigitte Desgueuzet. Elle dédicace pour nous deux en studio, pour Jacqueline Le Cire, Rose et Bernard, Marie-Jo et Willy, Robert et Yves, Véronique, Karine et David, Eliane, Eddy et Angélique, Simone de Denet, Luce, Patricia, Annick, Marcel et Chantal et Gisèle de Gève. De la part de Monique Debuzet qui souhaite une belle journée à tous. Merci beaucoup Monique, nous allons écouter pour toi la cajoleuse.

Alors maintenant, c'est comment toute la direction et le personnel de Radio Chevauchois qui souhaitent un très bon anniversaire à Brigitte Aiguezé. Et pour toi, Brigitte, nous allons te passer le marchand de bonheur, que tu puisses danser avec André.

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2: J'ai une petite dédicace de la part de Bernard et de Rose. Bernard qui remercie toutes les personnes qui lui ont souhaité son anniversaire hier. Il dédicace également pour souhaiter un très bon anniversaire à Brigitte Dégueusé. Pour sa petite Rose, pour André et Brigitte, Daniel et Monique, Lisiane et Jean-François, pour Monique Debuzet, pour nous deux en studio, merci beaucoup et souhaite une bonne journée à tous, de la part de Rose et Bernard. Eh bien, pour vous deux, nous allons écouter maintenant la polka des aviateurs.

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1: Alors, nous allons remercier les parrains-marraines de ce matin, qui sont Gisèle de Gèves, Nicole de Andois, Karine et David, Didier et Françoise, Louis et Agnès, Josette Francine, Monique de Buzet, Brigitte et André, Monique et Daniel, Mimi de Cruppet, Madame Valérie, Alain et Denis, Loulou d'Ivoire, Michel et Jacqueline, Monique François de Dorine, Robert et Yves, Léona du Gaunois, François et Monique, Marie-Jo et Luce. Merci beaucoup, parrain, marraine. Belle journée à vous. Nous continuons pour vous avec Stories Polka, et c'est Francis Jacques.

Alors, j'ai une dédicace de la part de Gisèle de Gèves, pour Patricia et Marcel les Cavaliers, pour Eddy et Angélique, Simone de Denet, Eva de Lève, Viviane de Givet, merci beaucoup Gisèle, pour Julien et Marie-Thérèse, Eliane, Robert et Yves, Josette de Bioule et Karine et David, de la part de Gisèle de Gèves. Eh bien, pour toi Gisèle et pour toutes les personnes citées, nous continuons avec Francis Jacques, il m'a dit sonne, et nous avons une pensée pour Véronique de Couvin.

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La dédicace suivante, c'est de la part de Nicole de Andoie pour Robert et Yves, Monique Debuzet, Eliane, Gisèle de Gèves, la famille de Malien, Josette Francine, Papy Georges, Monique et Daniel, Lisiane et Jean-François, Simone de Denet, Frédéric, Josette Francine, Karine et David et toutes les personnes qui pensent à elles dans leur dédicace, de la part de Nicole de Andoie. Merci beaucoup Nicole, une belle journée à toi également. Nous écoutons maintenant pour toi Sultan Rock et c'est Patricia Marneff qui va nous le jouer. Contente Patricia quand on passe son CD.

pour souhaiter un bon anniversaire à Brigitte Dégueuzé, pour tout Radio Chevauchois, pour les internautes, pour Gisèle de Gèves, Eliane de Profondeville, Didier et Françoise, Louis et Agnès les Lustinois, et pour souhaiter une bonne journée à tous de la part de Karine et David de Courrières. Un grand merci à tous les deux. Nous allons écouter maintenant Patricia qui nous propose de faire un tour de manège avec elle.

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Alors, j'ai une dédicace de la part de Josette Francine de Bioul pour toi, Julos, et pour moi. Merci beaucoup. Elle nous félicite pour notre belle émission. Elle souhaite un très bon anniversaire à Brigitte Dégosé avec un bon morceau de gâteau. Pour Lisiane et Jean-François, pour tout Radio Chevauchoir avec une belle journée, pour Lucien et Marguerite, Christiane et les enfants, pour ses petites filles Camille et Maëlie, pour Marie-Thérèse, pour Julos, Viviane de Givet, merci beaucoup, Nicole de Andois, Eliane, la famille de Malien, Julien et Marie-Thérèse, Marie-Jo et Willy, Eddy et Angélique, Simone de Denay, Robert et Yves et Jocelyne, de la part de Josette Francine de Bioul. Merci beaucoup, Josette. Bien pour toi, nous écoutons maintenant l'accordéon du matin.

Alors, pour souhaiter un bon anniversaire à Brigitte Dégueusé, avec une belle journée et un bon morceau de gâteau, pour toute l'équipe de Radio Chevauchoir, pour Lisiane et Jean-François, pour Viviane de Givet, merci beaucoup. Un grand merci à tous pour les dédicaces qu'elle reçoit. Félicitations pour les belles émissions d'accordéon. Elle n'oublie pas non plus Anne-Marie de Gilly, de la part de Véronique de Couvin. Merci beaucoup Véronique pour ton appel et ta dédicace. Nous allons continuer pour toi avec Éclaterie Musette.

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pour tout Radio Chevauchoir, pour Louis et Agnès, Karine et David, Nicole de Andois, Véronique de Couvin. Merci pour vos belles émissions de la part de Didier et Françoise de Noville-les-Bois. Merci beaucoup à tous les deux. Bonne journée à vous également. Nous allons écouter pour vous le roi de la reine.

Alors pour toute la chaîne de Radio Chevauchois, pour les auditeurs, auditrices, internautes, les parrains et marraines, les cavaliers 2026, les malades et handicapés, les animateurs bénévoles, les anniversaires du jour et le saint du jour, de la part de Agnès et Louis de Warnant, qui souhaitent une belle journée à tous et un bon anniversaire à Brigitte Desgueuzés. Un grand merci à vous pour votre dédicace. Nous allons maintenant écouter pour vous Manu de Fleurs, je pense. C'est ça.

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1: Je vais remercier les parrains et marraines de ce jour qui sont Gisèle de Gèvres, Nicole de Andois, Karine et David, Didier et Françoise, Louis et Agnès, Josette Francine, Monique de Buzet, Brigitte et André, Monique et Daniel, Mimi de Cruppet, Madame Valérie, Alain et Denis, Loulou d'Ivoire, Michel et Jacqueline, Monique et François de Dorine, Robert et Yves, Léona du Gaunois, François et Monique, Marie-Jo et Luce. Merci à vous, parrain, marraine. Bonne journée à vous également. Et nous allons écouter pour vous la sauterelle.

Un bon anniversaire à Brigitte Dégueusé de la part de Lisiane et Jean-François, qui lui souhaitent une belle journée avec un bon morceau de gâteau, une petite coupe et beaucoup de joie et de bonheur en cette belle journée ensoleillée avec André. Voilà, de la part de Lisiane et Jean-François. Alors nous allons écouter pour vous et pour Brigitte, le monde est fou, le monde est beau.

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1: Il a mis des paroles. Alors, nous allons souhaiter une bonne émission, une bonne journée plutôt. À tous nos auditeurs, en attendant, vous pouvez nous joindre au 081 13 86 81 et nous vous passerons le morceau que vous aimez ou celui que nous avons prévu. Alors maintenant, c'est Christophe-Jean Mougin qui va nous jouer El Salvador.

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1: Une dédicace maintenant de la part de notre animateur Robert et de Yves de Couvin pour Monique Debuzet, Jocelyne, Josette Francine, Luce, Eva Delève, Marie-Thérèse et Julien, Julos et Marie-Thérèse, Simone de Denet, Yvette de Bossière, Viviane de Givet, merci beaucoup, Marie-Jo, Willy, Daniel et Monique, Nicole de Andois, et Robert et Yves souhaitent également un très bon anniversaire à Brigitte de Aiguezé. Eh bien, pour vous, nous allons écouter maintenant 200 à l'heure.

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1: Eh bien, nous allons continuer avec Cathy Minet qui va nous jouer la fête en Bavière. Et vous pouvez toujours nous joindre au 081 13 86 81.

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3: 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Alors, la dédicace suivante, c'est de la part de Patricia, notre cavalière 2026, pour toute sa famille, pour le cavalier Marcel et Chantal, pour Simone de Denet, Anne-Marie de Jambes, Véronique de Couvin, Eva de Lèves, Eliane, Viviane, merci beaucoup, Monique et Daniel, Monique de Buzet, Gisèle de Gèves. Et Patricia souhaite un très bon anniversaire à Brigitte Dégueuzé, une belle journée avec André, remplie de cadeaux. Voilà Patricia, un grand merci à toi pour ta dédicace. Et pour toi, nous allons écouter maintenant Aimer de Cathy Minet.

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2: 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Alors, le morceau suivant maintenant, c'est Perles de cristal et c'est joué par Michel Pruvot.

Tout à l'heure, dans la dédicace de Patricia, j'ai oublié de citer Annick, qui souhaitait un très bon anniversaire à Brigitte Dégueusé, ainsi qu'une belle journée à Lisiane et Jean-François, et à toutes les personnes à l'écoute de Radio Chevauchoir. Toutes mes excuses, Annick. Alors pour toi, ben, pour m'excuser, je vais te passer Reine de Musette.

La dédicace suivante, elle nous vient de Dégueuzé. C'est de la part d'André qui souhaite un très bon anniversaire à sa chérie Brigitte avec des gros bisous. Une très belle journée à elle avec beaucoup de joie, de bonheur. Pour toi, Julos et Marie-Thérèse, pour moi, merci beaucoup. Elle nous souhaite à tous les deux une bonne émission. N'oublie pas Lisiane et Jean-François, Bernard et Rose et toutes les personnes, toutes leurs connaissances et les personnes à l'écoute de Radio Chevauchois. Encore un bon anniversaire à Brigitte, de la part d'André Dégueuzé. Merci beaucoup à toi, André. Nous allons écouter pour toi Sepp Presta qui va nous jouer Colomba Bianca.

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3: Alors, la prochaine dédicace, c'est de la part de Simone de Denay, qui souhaite un très bon anniversaire à Brigitte Desgauzés pour Monique et Daniel, Eliane, Véronique.

Eh bien, nous venons d'entendre Spoutnik, c'était joué par Guy Tillieux. Et je vais offrir le prochain morceau à parrain et marraine, Gisèle de Gèves, Nicole de Handois, Karine et David, Didier et Françoise, Louis et Agnès, Josette Francine, Monique de Buzet, Brigitte et André, Monique et Daniel, Mimi de Cruppet, Madame Valérie, Alain et Denis, Loulou d'Ivoire, Michel et Jacqueline, Monique et François de Dorine, Robert et Yves, Léona du Gaunois, François et Monique, Marie-Jo et Luce. Voilà, merci beaucoup à vous, parrain, marraine. Et bien pour vous, nous continuons avec Guy qui nous joue maintenant Écomusette.

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1: Alors, j'ai une dédicace de la part de Tante Eliane de Profondeville qui souhaite un très bon anniversaire à Brigitte Dégueusé. Encore beaucoup d'années de joie, de bonheur et de bonne santé avec André. Des belles journées à elle. Elle espère la voir encore bientôt à Radio Chevauchoir. Elle dédicace aussi pour Monique Debuzet, Eva Delève, Michel et Jacqueline, Simone de Denet, Josette Francine, Angélique et Eddy, Daniel et Monique, Michel de Malien, Gisèle de Gève, Marie-Louise de Malone, ainsi que Karine et David. Elle n'oublie pas également Lisiane et Jean-François. De la part de Eliane de Profondeville, qui souhaite une belle journée ensoleillée à tous. Merci beaucoup, Tante Eliane. Eh bien, pour toi, c'est le passo du bal musette.

Alors, la dédicace suivante, c'est de Eliane de Profondeville de nouveau, qui dédicace pour Monique de Buzet, Eva de Lève, Michel et Jacqueline, Simone de Denet, Josette Francine, Angélique et Eddy, Daniel et Monique, Viviane de Givet, merci, Michel de Malien, Gisèle de Gèvres, Marie-Louise de Malone, Karine et David, ainsi que pour Claude et Yvonne de Spa, de la part de Eliane de Profondeville. Merci beaucoup, tante Eliane. Alors, nous continuons, nous, avec Francis Jacques qui nous joue Paul Cavall.

Alors, pour toute l'équipe de Radio Chevauchois, pour Lisiane et Jean-François, pour Viviane, merci beaucoup. Un grand merci à tous pour les dédicaces reçues, pour leurs enfants et petits-enfants, pour toutes les personnes qui appellent Julos lors de ces émissions, avec un grand merci, pour souhaiter un très bon anniversaire à Brigitte Dégueuzé de la part de Julos et de son épouse Marie-Thérèse. Un grand merci à tous les deux pour votre appel. Et bien pour vous, nous allons continuer avec Francis Jacques et il va nous jouer Santa Fe.

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1: Alors, moi j'ai un petit communiqué. Pour les personnes qui sont déjà inscrites, n'oubliez pas de faire votre paiement pour la mer. Et le 5 juillet, il reste encore quelques places. Bienvenue à tous. Et avis aux auditeurs pour le spectacle sur le bateau du 28 novembre. Les dernières inscriptions sont fin du mois. Alors vite, inscrivez-vous pour vos places. Radio Sur Vos Choix vous souhaite de bonnes vacances. Alors, nous allons continuer, nous, maintenant, avec Feira de Bahia. C'est Amandine Musichini.

Alors la dédicace suivante, elle nous vient de Bouge et c'est nos amis Jacqueline et Michel qui souhaitent un très bon anniversaire à Brigitte Dégueusé, une belle journée je ne sais plus leur prénom. André. Une belle journée avec André, beaucoup de bonnes choses. Elle dédicace également pour Tante Eliane, Véronique de Couvin, Jean-François et Lisiane, Marcel et Chantal, Viviane de Givet, merci, Marie-Jo Dugonois, de la part de Jacqueline et Michel de Bouge. Donc un très bon anniversaire à Brigitte, une belle journée avec André. Voilà, je me suis rattrapée. Eh bien, pour vous, Jacqueline et Michel, nous écoutons maintenant Perles de Musette.

Alors, la dédicace suivante, elle nous vient de la part de Willy Defosse, qui souhaite un très bon anniversaire à Brigitte Dégueuzé, qu'elle boive un bon verre en compagnie d'André, et une belle journée ensoleillée avec tout le bonheur possible. Le gâteau, les bonbons, le petit apéro, et tout, et tout. Alors, Willy dédicace également pour Evelyne et Claudie, pour Marie-Jo, Léonin, Julos et Marie-Thérèse, Daniel et Monique, Simone de Denay, pour tous les animateurs, animatrices, pour les cavaliers 2026 et pour toutes les personnes qu'ils rencontrent à la guinguette, de la part de Willy Defosse. Un grand merci à toi, Willy, pour ton appel. Une belle journée à toi. Et nous allons écouter maintenant Indicatif Marche par Jean-Pierre Lepoivre. C'est une composition.

Alors, moi, j'ai une prochaine dédicace de la part de Brigitte Dégueuzé, qui souhaite un très bon anniversaire avec un jour de retard et toutes ses excuses à Bernard, qui fêtait hier son anniversaire. Elle remercie aussi toute la direction, tout le personnel de Radio Chevauchoir, de la part de Brigitte.

Voilà, Brigitte Degauzé qui remercie Bernard pour sa dédicace. Elle lui souhaite également un bon anniversaire, puisqu'elle n'a pas pu le faire hier, avec un jour de retard. Bon anniversaire, plein de bonnes choses à lui avec Rose. Et elle remercie également André pour le beau message de ce matin, tout le personnel de Radio Chevauchois, ainsi que Lisiane et Jean-François, de la part de Brigitte Degueuzé. Voilà, un grand merci à toi pour ta dédicace, Brigitte. Et nous allons écouter pour toi, indicatif. Oh là là, j'ai ma voix qui part vraiment. Il Silencio.

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1: Alors, la dédicace suivante, elle nous vient de la part de Brigitte Dégueusé, qui souhaite un bon anniversaire à Bernard. C'était hier son anniversaire, voilà, mais Brigitte n'a pas pu, enfin, elle a eu un empêchement. Donc, elle lui souhaite aujourd'hui un bon anniversaire. Elle le remercie également pour sa dédicace à lui. Elle remercie aussi toutes les personnes qui lui ont souhaité son anniversaire tout au long de notre émission. Elle remercie le personnel, les animateurs, animatrices. Elle n'oublie pas Lisiane et Jean-François. Et la dédicace habituelle, donc pour Michel, Janine de Malone, Véronique de Couvin, Viviane de Givet, Julien, Marie-Thérèse, Eliane, Anne-Marie de Jambe, Marie-Jo et Willy. Voilà, je m'excuse pour la voix, mais elle s'en va tout doucement. Voilà, c'était de la part de Brigitte. Alors pour toi, Brigitte, nous continuons avec le carnaval de Venise. Merci.

Alors, maintenant, j'ai une dédicace pour souhaiter un très bon anniversaire à leur fils Dimitri, de la part de ses parents Julos et Marie-Thérèse, qui lui souhaitent une belle journée. Un bon anniversaire à vous, Dimitri. Et nous allons écouter pour vous le temps qu'il y aura des étoiles.

0: Alors, Brigitte, remercie encore une fois André, Lysiane et Jean-François, l'équipe de Radio Chevauchois et toutes les personnes qui lui ont souhaité son anniversaire aujourd'hui. Voilà, bon anniversaire Brigitte, une belle journée ensoleillée pour toi. Quant à nous, ben, il est midi, l'heure de vous souhaiter un bon appétit. Au revoir à tous, un grand merci à vous qui m'avez appelé, à toutes les personnes qui étaient à l'écoute ainsi qu'aux internautes. Merci à toi, Julos, pour ta petite aide, je vais dire. Je vous retrouverai, quant à moi, jeudi prochain en compagnie de Lysiane. Au revoir à tous, au revoir, Julos.
1: C'est avec plaisir, Viviane. Au revoir et bon retour.

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0: 10h sur nos antennes et on va démarrer cette petite matinée, enfin cette petite interview. Je vous avais promis tout à l'heure, on va parler de chevaux ou cheval de trait, le cheval de trait, les chevaux de trait bien entendu. Alors pour ce, nous sommes en compagnie d'une famille, bien passionnée, puisque nous sommes en compagnie de la famille Rossomme. Bonjour monsieur Rossomme, Jean-Claude.
1: Bonjour.
0: Vous allez bien?
1: Très bien.
0: Eh bien, c'est parfait. Alors, bonjour madame.
2: Bonjour.
0: Et l'autre madame, c'est la fille, je pense. Hein, voilà, donc toute la famille est là. Et là, on va parler, vous avez décalé un petit peu votre activité. L'an dernier, c'était au mois d'août. Cette année, c'est en juillet, c'est le 4 et 5 juillet prochain. Donc deux jours, un bon week-end en compagnie des chevaux de trait, mais pas que, puisque il y aura d'autres activités, on va en parler un peu plus longuement. Mais on va parler surtout des éleveurs namurois, des chevaux de trait, qui fêtent leurs 100 ans. Et je suppose que c'est vous, monsieur Rossomme, qui allez nous expliquer un petit peu ce que représentent ces éleveurs namurois.
1: Mais en 1926, certains fermiers ont décidé de créer une association. Et le premier président, c'était monsieur Gillet François, un éleveur de Dorine. Et il y avait deux présidents, un du côté très belge et un du côté très ardennais.
0: Et voilà. Est-ce qu'on se peut rappeler la différence qu'il y a entre les deux? Parce que pour moi, un cheval de trait, c'est un cheval de trait en réalité, mais apparemment, il y a quand même une différence.
1: Oui, le très ardennais est plus petit et tient dans un carré si on coupe le cou et la tête.
0: Oui.
1: C'est plutôt un carré. Qu'un très belge est plus grand, plus fort. Il tient plus dans un rectangle. Donc il est plus long. Voilà, principalement
0: Sinon, ils servent à la même chose.
1: Oui.
0: Plus ou moins.
1: Disons que le cheval de trait ardennais sert plutôt dans le débardage. Enfin, servait dans le débardage. Il y a aussi des traits belges, mais principalement parce qu'ils sont plus petits, ils passent plus facilement dans les arbres.
0: Et ce monsieur donc a voulu fonder une association, c'est une association, pour justement sauvegarder cette race qui était en perdition ou...
1: À l'époque, non, c'était le cheval de trait qui était la principale, je vais dire, machine pour tous les travaux. Et le tracteur était, en 26, c'était le tout début encore.
0: Ça il ne servait pas à grand-chose. Il n'était pas manipulable, tout cas, comme maintenant, et comme le cheval de trait qui, lui, fait un demi-tour dans un mouchoir de poche, comme on dit.
1: Oui, tout à fait.
0: Donc voilà.
1: Et ils ont surtout fait ça pour l'élevage, parce que c'était des concours d'élevage.
0: On a un label, comme un pédigré, on va dire, comme un pédigré de Saint-Hubert pour les chiens. C'est un peu ça.
1: C'est un studbook, soit du trait ardennais.

0: sorte du trait belge.
1: Ah oui, d'accord, oui, d'accord. Alors, monsieur Rossom, ben voilà, on en sait un peu plus sur tout ça. 100 ans, il y a encore combien de membres sur combien est-ce qu'il y en avait il y a plus ou moins 100 ans et combien est-ce qu'on en a à peu près maintenant?
0: La 100 ans, je ne saurais pas vous dire.
1: Mais non, c'était pas recensé maintenant.
0: Dans toutes les fermes, il y avait des chevaux,
1: oui,
0: qui travaillaient ou qui débardaient. Actuellement, on est beaucoup moins. Je peux vous parler de 10-12 dernières années.
1: Oui.
0: J'ai été secrétaire de trait belge. J'ai commencé en 2015. On avait plus ou moins à cette époque-là 200 poulains par, oui, an. Maintenant, on est à 75.
1: Ah oui,
0: actuellement,
1: c'est peu.
0: Ça diminue beaucoup.
1: Oui, c'est peu. Pourquoi? Parce qu'il n'y a plus d'argent pour. Ça coûte cher quand même, malgré tout.
0: Ça coûte cher et de plus en plus, on a des difficultés pour les vendre.
1: Oui.
0: Donc c'est ça que les éleveurs... Ben...
1: Est-ce qu'on exporte justement ces chevaux d'élevage?
0: Oui, mais disons que c'est plus ponctuel. Toute une époque, c'était vers la Pologne,
1: oui,
0: la Tchéquie. Là, quelques années, c'était en Chine. Mais bon, ils sont servis maintenant, donc...
1: Oui, automatiquement, ben, ils ont du sang chez eux, ils savent les reproduire, ouais, chez eux. C'est un peu ça que vous voulez dire.
0: C'est, hein, ça, tout, ouais, à fait. Ouais.
1: Est-ce que c'est facile, un élevage comme ça, vous êtes un passionné, vous, hein, mm-hmm, donc est-ce que c'est facile tous les jours d'avoir des poulains et de devoir les aguerrir pour pouvoir, comment je veux dire, arriver à leur métier, quoi, au fond?
0: Ben, disons qu'il faut s'en occuper beaucoup, surtout quand ils sont très petits. Après, quand ils ont appris à être manipulés, ils font confiance à l'homme et on sait développer avec eux plus d'activités.
1: Ils sont malins parce que je me souviens que dans le temps, on m'expliquait encore bien que certains laitiers, hein, ou brasseurs passaient avec leur chariot, que quand ils étaient pétés fin de journée, c'est le cheval qui les ramenait à la maison.
0: Tout à fait,
1: hein.
0: Oui.
1: C'est un peu ça. Hein.
0: C'est ça, tout à fait.
1: Hein, donc à la longue, ils connaissent leurs ouais, travaux. C'est un petit peu comme les chevaux de calèche, quoi, en réalité. C'est un peu, mmh, ça, quoi. Donc ils connaissent leur parcours, ils n'ont plus, ouais, peur de rien. Et, mmh, et donc c'est une question d'habitude.
0: Oui, c'est ça. Oui, tout à fait.
1: Alors, on va faire une pause musicale, mettons qu'on sait un petit peu quoi, et on va en venir à ces activités, parce que c'est le plus important, c'est quand même ça, c'est de tous se rendre à Boisdevillers le 4 et 5 juillet prochain, donc on vous expliquera, c'est de 9h à 18h, l'entrée est gratuite, les parkings sont gratuits, et je vous invite à y aller, bien entendu. Et pour aller jusqu'à la prochaine étape, on va prendre une bière pour notre cheval.
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0: notre petite interview ici concernant l'activité des chevaux de trait. Je vous rappelle les dates, le 4 et 5 juillet prochain, de 9 à 18 heures, ici à Boisdevillers. Alors, on va parler un petit peu du programme. Donc, je vous annonce déjà que l'entrée est gratuite, les parkings sont gratuits. Il y a de la petite restauration, il y a de l'amusement pour les petits et les grands, bien entendu, et même les grands-parents avec des petits-enfants et tout ce qui va avec. Alors, on démarre le samedi matin dès 9h avec un discours de bienvenue qui sera, je suppose, interprété par le président.
1: Je ne suis pas président, je suis secrétaire trésorier.
0: Excusez-moi, mais bon, voilà, donc, mais je suppose que le discours va tourner autour des 100 ans du cheval de trait, donc voilà. Et est-ce qu'il y aura un petit cocktail de bienvenue ou que sais-je, moi
1: Oui. Oui. Oui, oui. On a essayé d'inviter des personnalités.
0: Oui. Après, du monde agricole essentiellement
1: Du monde agricole, politique. Les gens des chevaux.
0: Oui, surtout, oui, c'est ça. Voilà, oui. Donc, alors, il y a des démonstrations chevalines. Hein, donc, ça, c'est de l'attelage, des balades en calèche. Mais démonstrations d'attelage, c'est comme on voit encore bien dans des concours qu'on voit un cavalier assis et qui doit passer des obstacles avec sa charrette qui suit. C'est un peu ça.
2: Oui, mais ce ne sera pas un concours, ce sera juste une démonstration.
0: Oui, mais je parlais, c'est un petit peu comme on voit dans les concours, quoi, en réalité. Oui. Donc c'est une démonstration, et ça dure combien de temps? Parce que bon,
2: principe, les démonstrations vont durer à peu près une demi-heure.
0: Une demi-heure, oui. Par démonstration. Alors par exemple, il y a des horaires, hein, donc il y a 10h, 11h30, 17h, donc ça c'est un petit peu pour les démonstrations. Mais non, c'est même pas, c'est les spectacles, ça c'est les spectacles avec les chevaux de trait. Donc il y a des spectacles à 10h, à 13h30 et à 17h.
2: Oui.
0: C'est ça, hein, c'est bien ça. Hein. Et là, qu'est-ce qu'on fait? On regarde, vous avez, comment on appelle ça, des...
1: C'est un rink. Concours et qui sait pour les démonstrations, il y en aura même deux.
0: Oui, donc ici...
1: Certains ont besoin d'un plus grand espace.
0: Ah oui, donc vous avez deux emplacements différents, ouais.
1: Ils vont être tout près l'un de l'autre.
0: Hein. Ah oui, d'accord, mais je veux dire, oui, vous n'allez pas faire comme la foire de Libramont, à des kilomètres l'un de l'autre, non. Je me doute bien. Mais donc ce qui veut dire que là, ça ne se passe pas simultanément, je suppose. C'est une fois un, une fois l'autre.
2: Oui, sauf au niveau des concours. C'est les concours de chevaux de trait donc commencent vers 10h30.
0: Oui.
2: Et là, ils vont occuper, je vais dire, toute la journée.
0: Oui, ok.
2: Et à côté, donc, il y aura un ring avec
0: des démonstrations.
2: Des démonstrations.
0: Oui. Alors, le concours, il est classé pour un événement particulier. En Belgique, y a-t-il un championnat, entre guillemets, belge, pour lequel on fait des concours de cette manière-là?
1: En réalité, ici c'est un concours de foire, comme on dit.
0: Oui.
1: Donc le premier aura un champion.
0: C'est pour le plaisir,
1: c'est plus pour le plaisir, pour montrer ses chevaux.
0: Oui, oui.
1: Mais après, en dehors de ça, il y a une expertise par province, une fois par an pour les juments, et une expertise nationale pour les étalons, une fois par an, pour les accepter pour la monte publique.
0: Ah oui, d'accord. Donc ça veut dire que c'est un label supplémentaire.
1: On peut dire ça. Oui,
0: c'est une vitrine supplémentaire de ce qu'on a fait en faisant des concours de votre genre. Quoi.
1: On va dire ça comme ça.
0: Mais parlons pas du concours. Hein. Les concours, c'est pour les chevronnés. Ici, on va parler plus pour monsieur et madame tout le monde, qui aime bien les équidés en général, hein, voilà, et qui veut passer un bon moment en famille. Hein. Donc on va parler un peu plus de ça. Et là, donc là vous allez faire, par exemple, des spectacles de débardage. C'est bien cela,
2: oui.
0: Hein?
2: Oui.
0: Alors, le débardage, ça se passe comment?
1: On a des troncs.
0: Oui.
1: Et puis, on explique aux gens, on fait un tas dans un coin, puis on le déménage. On explique aux gens comment on fait pour débarder.
0: Oui. Est-ce que on travaille beaucoup à la voix, je pense? Hein,
1: Il y a juste un cordeau.
0: Oui.
1: Pour arrêter le cheval, pour le faire aller à gauche et à droite, mais il parle au cheval parce que. Les chevaux, quand ils sont habitués de débarder, s'il faut avancer de 5 cm, ils ne vont pas en faire 10. Hein.
0: Oui, c'est vrai. C'est impressionnant. Ouais,
1: les tas sont faits et tous les pieds sont au même niveau.
0: Donc c'est facile pour le type qui va chercher les grumes, il a facile. Quoi. Donc voilà, ça c'est bien ça. Pourquoi est-ce qu'on l'emploie moins? Le cheval de trait, c'est un peu bête quand même. Parce qu'il coûte plus cher qu'un tracteur.
1: Mais c'est pas qu'il coûte plus cher. Disons que... les machines vont plus vite.
0: Oui.
1: Mais à certains endroits, les machines ne savent pas passer. Par exemple, pendant les éclaircies de sapin, ben, c'est des chevaux. On ne sait pas passer avec la machine, autrement, il faut abattre beaucoup trop.
0: Oui, donc on le sélectionne dans certains types de travail.
1: Quoi, c'est quoi, ça, quoi, ouais, donc, tout à fait.
0: Il y aura des démonstrations également, à part du débrassage, d'attelage. Hein. Donc les attelages, oui. Comme je disais, c'est quelqu'un qui tire son chariot qui doit passer entre des obstacles, c'est ça hein.
2: Oui, c'est ça.
0: Donc, oui.
2: Oui, c'est ça, mais alors il y aura en même temps donc, les promenades en calèche.
0: Oui,
2: donc mais, ce sera, oui. Ils feront partie d'un et de l'autre. Quoi.
0: Ah oui, donc les attelages vont aussi emmener les personnes en calèche.
2: Oui.
0: Et cette année, les calèches, l'an dernier, c'était gratos. Alors on va expliquer, cette année, oui, voilà, c'est le petit euro, quoi. Hein, donc,
2: oui.
0: C'est un peu ça, quoi. En
2: réalité. C'est pour permettre, je veux dire, à tout le monde de pouvoir accéder. Pour ne pas que les personnes qui se trouvent dans la calèche, par plaisir, y restent et ne laissent pas la place aux autres. C'est pour ça.
0: Il y a beaucoup de demandes, donc oui. Vous voulez faire voilà, en sorte que tout le monde puisse participer.
2: Voilà, c'est ça.
0: Ce n'est jamais pour ça que vous le faites.
2: Oui,
0: pour
2: oui, oui.
0: Ça, donc voilà. Et est-ce que, voilà, on parle de calèche et de chevaux. Est-ce que vous êtes pour ou contre ce qu'on entend, là, qu'on les supprime un peu partout dans les villes, on supprime nos chevaux.
1: Oui. On est...
0: C'est peut-être parce pas que les chevaux aujourd'hui. Hein,
1: ben. Non, mais les chevaux, quand ils sont habitués, ils aiment tirer, ils aiment débarder, ils aiment travailler. Ça leur plaît, les chevaux, qu'on les fasse travailler.
0: Ben oui, mais
1: autrement,
0: c'est ça.
1: Ils ne le feraient pas avec leur force. S'ils n'avaient pas l'idée de le faire.
0: Ils seraient têtus comme un âne.
1: Oui, voilà.
0: non, mais c'est ma manière de parler. Quoi. Donc, ouais. C'est un peu dommage, mais bon, voilà. Alors, démonstration d'attelage, on en a parlé. Alors, du dressage. Alors, du dressage, là. Et dressage cross du bois du Duc, je sais pas, c'est ici du tout près
2: le bois. C'est du l'écurie Duc. Du bois du Duc de chez Morgan Crasset.
0: Voilà, donc et qui oui. Vient nous faire aussi du cross et du quoi que j'ai vu je lis là et du dressage.
2: Du dressage, oui.
0: Oui, donc c'est-à-dire, expliquez-moi ce qu'elle va présenter.
1: Le dressage, ce sont des figures qu'on fait sur un cheval monté.
0: Oui.
1: C'est aussi dans un ring et on. Je pense que c'est imposé, je ne connais pas très bien les règles, mais on doit marcher un certain pas, on doit pouvoir les faire marcher sur le côté, les appuyer, enfin je ne connais pas tous les termes.
0: Oui,
1: mais
0: oui.
1: Bon,
0: oui, donc ça. C'est dresser un cheval monté en réalité, ouais. Un petit peu comme on voit les chevaux andalous qu'on voit dans les spectacles, c'est un petit peu ça que vous
1: dites. C'est un petit peu ce genre-là, ouais. Mais il y a une fédération officielle, hein.
0: C'est
1: des concours qui sont cotés et... Il y a de très haut niveau. D'ailleurs, on en voit aux Jeux Olympiques, par exemple.
0: Oui. Mais ça, c'est le cheval classique, en réalité. C'est pas le cheval de trait.
1: C'est le cheval de selle.
0: Oui, le cheval de selle. Est-ce que le cheval de trait peut être sellé et monté?
1: Oui, tout à fait.
0: Oui.
1: Il y aura des démonstrations le samedi par la société...
2: L'écurie de Brabandaire.
1: Oui, l'écurie de Brabandaire, qui va nous faire des démonstrations de chevaux de trait montés. Et le final, ils font une pyramide sur 5 chevaux de front.
0: Ah oui, ouf. Oui, et c'est à voir, ça, oui. Et le final, c'est à quelle heure comme ça, je vais vous dire. Bonne question, hein.
2: Il y a 3 heures de passage, c'est chaque fois au final de...
0: Ah oui, de chaque, oui, mais donc, oui. Je vois 11h30. Ah non, c'est pas eux, c'est... 10,
1: c'est 10h, 11h, 13h30 et 17h.
0: Voilà. Le samedi, donc 10h... 13h30 et 17h. Alors, il y a des spectacles de poney. Ça, c'est bien pour les plus petits, ça.
2: Oui.
0: Est-ce qu'on pourra. Est-ce que les enfants pourront, par exemple, est-ce que vous avez pensé peut-être à sceller des poneys pour balade en poney avec les enfants, par exemple?
2: Oui, ça, les années précédentes, il y avait déjà. Ça, je veux dire, c'est une activité pour les enfants. Et ici, disons que ceux qui viennent avec les poneys pour les balades. On demandait pour faire un petit spectacle de poney.
0: Mais c'est bien, c'est génial, voilà, parce qu'on montre un petit peu ce qu'on peut faire justement avec ces poneys. Et je sais, par exemple, ici à Bois-de-Villers, il me semble que c'est la rue là où il y a la grande surface inter, là, quand on descend des quatre bras, il y a un truc poney-thérapie ou un truc comme ça, non
2: c'est ça.
0: On fait de la thérapie avec les poneys, c'est ça. Hein.
2: Mais ils ne se déplacent pas, donc ils ne savent pas venir.
0: Oui, mais ils vont. On peut aller chez eux avec des enfants et tout ça,
2: je
0: pense. Hein, donc, voilà. Maintenant, je vais vous parler d'une ASBL que je connais un peu. C'est ici à Maison Saint-Gérard, qui va dans les maisons de repos, qui va partout avec des petits poneys. Oui, donc je ne sais pas si vous connaissez, hein, chez Madame Daudeux.
3: Oui, c'est ça.
0: Voilà, donc voilà, donc c'est tout nouveau, hein, c'est tout frais, tout nouveau. Alors, il y a un pistage et jeu de flair avec chevaux et chiens, par Animalis.
2: Oui, c'est une dame de la région de Ciney. Elle est venue l'année dernière, elle travaillait uniquement avec des chiens, et cette année-ci, elle a appris à travailler avec les chevaux. Ce qu'il faut, j'allais dire, aller un petit peu à l'écart pour la concentration des chiens et des chevaux. On va découvrir pour les chevaux.
0: Donc, c'est bien ça. Donc c'est une association de les deux ensemble ou c'est séparé?
2: Non, c'est séparé.
0: Séparé, oui. Oui. Parce que bon, on voit régulièrement aussi des chiens avec les chevaux, comme on peut les voir aussi avec des vaches ou autres. Hein, donc ça peut être une complicité aussi. Hein, donc voilà. Donc ça, c'est le samedi. Faut savoir que sur place, il y a la petite restauration. Ça, on peut peut-être en parler, voir un petit peu ce que vous proposez en petite restauration.
1: Mais il y aura des assiettes barbecue avec 3 viandes et des pains saucisses.
0: Des pains saucisses. Alors, est-ce qu'il faut réserver son assiette barbecue, par exemple? C'est le samedi et le dimanche ou uniquement le dimanche, les assiettes?
1: C'est les deux jours.
0: Les deux jours. Est-ce qu'on... C'est mieux de réserver, je suppose.
1: C'est mieux de réserver, oui.
0: Donc là, je vous invite à aller sur rossom.jc. Il y a un point ou pas?
1: Oui. Oui. Non.
0: Non, il n'y a pas de point. Donc rossomjc@gmail.com. Et là, vous pouvez réserver ou alors vous formez le 0 473 25 35 66. On va répéter de façon le numéro de téléphone. Et je vous rappelle que c'est le 4 et 5 juillet à Boisdevillers. Donc c'est la festivité qui concerne les 100 ans des éleveurs de chevaux de trait namurois. Voilà. On va donner l'adresse, parce que j'ai oublié de donner l'adresse. On dit Boisdevillers depuis tout à l'heure, mais Boisdevillers, c'est encore fort étendu.
2: Oui.
0: Donc, celui qui ne connaît pas la région, comment fait-on pour se rendre au parking et ensuite aux activités?
2: Oui. Disons que ça se passe dans une prairie qui est située à l'arrière de notre maison numéro 16 rue Raymond Noël. Le fléchage se fera à partir de la rue Raymond Noël. Le parking se fera au début de la rue Mazé, dans une prairie. Et je vais dire, il faut traverser la grande route et prendre un petit chemin piétonnier pour arriver à la prairie.
0: C'est la ruelle qui conduit la rue Raymond Noël à la rue Lucien Fossé-Pré, c'est ça?
2: Oui, en fait, c'est au bout de l'impasse de la rue Lucien Fossé-Pré. Mais on peut y accéder donc par ce petit sentier, que c'est plus court à partir du parking.
0: Alors, pour les personnes qui ne connaissent pas bien la région, mais quand vous êtes aussi Boisdevillers, vous prenez direction Namur et c'est la rue Raymond Noël. C'est pas compliqué, vous faites à peu près 150 mètres, 200 mètres par rapport au rond-point en descendant vers Namur. Le parking est sur votre gauche et l'activité est sur votre droite.
2: C'est ça.
0: C'est le plus simple, hein?
2: Oui, oui.
0: Hein, je pense. Donc voilà. Donc ça, c'est le 4 et 5 juillet, les deux jours de 9h à 18h et plus. Je sais pas, le final.
2: Ben, on dit 18h, mais c'est vrai que ça se prolonge toujours un petit peu.
0: Mais c'est pas plus mal, hein? C'est pas plus mal, hein? Alors, on va parler de la journée du dimanche, mais un petit peu avant cela, on va faire une petite pause musicale.

0: Festivités à ne pas manquer ici dans l'entité de Profondeville, la Boîte Villers, le 4 et 5 juillet prochain. Donc ce sera le week-end des 100 ans des éleveurs namurois de chevaux de trait. Il y aura un marché artisanal également, en même temps. On va peut-être en parler, ça, oui.
1: Oui, en effet, il y a une quarantaine d'exposants, des créateurs et des artisans de bouche qui seront présents. Voilà, un peu de toutes sortes. Il y a également, si vous voulez affûter vos couteaux ou vos outils, il y aura possibilité aussi, un artisan le fera sur place. Donc voilà, ils vont partager leur passion avec vous.
0: Oui, c'est le but. Un marché artisanal, c'est un petit peu ça aussi. Hein. Savoir vendre son produit, mais savoir aussi le partager, c'est ça?
1: Oui, c'est ça.
0: C'est un peu le but de la manœuvre. Oui, c'est vrai que des couteliers, on n'en voit plus, hein, des affûteurs. On avait dans le temps des affûteurs de rue, hein, qui passaient de village en village. Hein. Ils avaient leur jour, je pense. Hein, c'est juste, hein.
1: Oui.
0: Ah, oui, c'est bien. Des produits de bouche, des vêtements aussi, peut-être sportifs pour les chiens. Il y aura peut-être quelque chose, comme vous faites du canin aussi. Il y aura aussi des artisans pour vêtements chiens ou autres.
1: Il y a des artisans qui font des laisses, des colliers pour les chiens, oui, des licoles pour les chevaux.
0: Donc on peut personnaliser en réalité.
1: Oui, tout à fait.
0: Oui, donc c'est bien, c'est chouette de découvrir justement des personnes qui mettent tout leur talent, je vais dire, au niveau de monsieur, madame, tout le monde en réalité.
1: Oui.
0: Parce que quand on va dans les magasins, c'est toujours la même chose, hein.
1: Oui, mais ici, il y aura possibilité de personnaliser.
0: Alors, comment est-ce qu'on en arrive, hein, vous qui êtes une famille de passionnés, je vais vous demander à la jeune génération, à la jeune génération, comment est-ce qu'on en vient à se prendre au jeu et à vouloir organiser tout cela, en réalité?
1: On va dire que ça a été un virus qui a été attrapé, le virus du cheval.
0: Oui, très jeune, alors.
1: Voilà. On a toujours eu des chevaux à la maison et voilà, papa avait connu les chevaux de trait à la ferme chez lui. Il a toujours voulu avoir, il en a eu un pour ses 50 ans et puis...
0: Et puis voilà, maintenant la vie continue avec les chevaux de trait, quoi.
1: Voilà, tout à fait.
0: Et la famille avec, bien entendu, puisque vous êtes impliqué. Combien de temps est-ce qu'on met pour organiser une activité de cette ampleur? Parce que bon, c'est quand même pas petit, c'est quand même, il faut des bénévoles. Combien de bénévoles, plus ou moins, êtes-vous pour organiser tout cela? Parce qu'il faut, de la main-d'œuvre quand même, hein. c'est pas à vous trois que vous parvenez quand même. Hein.
2: Ben disons que
3: l'organisation,
2: c'est pour nous. Mais après, on a des bénévoles qui viennent monter, démonter, servir, enfin,
0: oui,
2: faire
0: il y a
2: tous les travaux
0: pour,
2: pendant
0: oui.
2: le week-end. Et là, on est entre 25 et 30.
0: Ah, c'est bien, c'est une belle équipe quand même, hein. C'est du boulot, c'est du boulot.
3: Faut bien ça.
0: Et pour réserver vos activités d'une année à l'autre, parce que bon, il y a d'autres des activités, par exemple, cette année qui n'y étaient pas l'an dernier, hein, donc et là, vous prenez quoi, un an d'avance, des artisans la même chose, un an d'avance, ou comment est-ce qu'il faut faire?
3: Quelques mois d'avance, puis je vais dire... Parfois, il y a des désistements, il faut remplacer, donc...
0: Oui, d'ailleurs, vous en avez un, par exemple, le dimanche, une activité là, de tir à l'arc à cheval qui, malheureusement, ne sera pas présent.
3: Voilà, ils se sont désistés pour cas de force majeure. Donc, ici, on est à la recherche d'un remplacement pour les deux créneaux d'une demi-heure. Donc, on a des pistes, mais... On ne dit rien parce qu'il n'y a pas de confirmation.
0: Oui, mais ça, vous pourrez toujours me le dire, même quelques jours avant, je n'en ferai pas. Hein. Il n'y a pas de malaise.
3: Il n'y a pas
0: de malaise. Donc, ben, voilà, donc la passion est là. Est-ce que, mademoiselle, vous avez des enfants?
1: Non.
0: Est-ce que vous les mettrez dans le bain quand...
1: Mais on va dire que j'ai deux nièces. Il y en a une qui a mordu plus que l'autre, mais elles aiment bien toutes les deux venir... avec nous pour soigner les chevaux et s'en occuper.
0: Ah ben c'est parfait, donc ça continue quoi. Ouais. Ça continue, hein, donc c'est bien. Et la continuité, c'est ce qu'il faut, hein, quand on en est passionné. Alors, le dimanche, ah ben là, on commence déjà avec bénédiction, hein, puisque on a la messe avec des sonneurs de cor, et bénédiction des animaux. Donc tout le monde peut venir.
3: Oui, justement, on fait appel à pas mal de monde, que ce soit pour les chevaux, les chiens... Les chats ou autre chose.
0: Un animal de compagnie quelconque,
3: oui, en réalité. Oui, ça n'y a pas de souci. C'est pour ça qu'on a noté animaux, parce qu'on ne se limite pas uniquement.
0: Oui, ça peut être son serpent, son lézard. Ou...
3: Voilà,
0: c'est des nouveaux. Ah, c'est des nacs, hein, c'est des nacs. Hein, donc
3: oui.
0: Voilà, donc. Non, mais.
3: Le moment pour les tiens bien rentrés.
0: Oui, parce que. On n'est pas trop pour tout ça. Et bénédiction, donc ça veut dire que M. le curé va simplement.
3: Non, il y aura une messe.
0: Oui, oui, mais il va les bénir, oui, le bénir. Donc
3: il va bénir, oui, oui, il va bénir les animaux après la messe.
0: Alors, les sonneurs de corps, ben ça, bon, voilà, c'est pendant la messe, je suppose, hein, les sonneurs de corps. Et puis, après cette bénédiction, ben là, on démarre directement avec, attention, c'est du pistache et jeu de flair, avec chevaux, et c'est de nouveau, ici, Animalis, hein, depuis on en parlait juste à l'heure, tout à l'heure, donc il va faire chevaux et chiens, donc séparément, c'est bien cela.
3: Oui, c'est
0: donc
3: ça,
0: ça c'est comme le samedi. C'est, si vous n'avez pas tout vu le samedi, on peut retourner le dimanche pour certaines choses qu'on n'a pas vu le samedi.
3: Bien sûr, oui.
0: Ah ben oui. Hein.
3: On a des visiteurs qui sont venus les deux jours l'année dernière, donc voilà.
0: C'est que l'ambiance est bonne et c'est là, puis on croise la météo aussi. Hein.
3: Ah ça. Oui.
0: Je pense que l'an dernier, vous aviez eu des très beaux temps. Hein.
3: Oui, ouais. La première année aussi, un peu de brouillard le samedi matin, mais après ça...
0: Oui, tant qu'il ne pleut pas, c'est bien.
3: Voilà,
0: hein. Voilà, c'est ça. Voilà, donc, oui. Donc, alors, on va ici parler aussi du... Donc, l'animation est annulée, donc on en parlera dans les jours futurs, hein, vous tiendrez au courant.
3: Oui.
0: Et puis, il y a, ça je pense que l'an dernier, il n'y était pas, les 40 molons.
3: Ah oui. C'est cette année, c'est pour les
0: 100
3: ans, ben on a fait un petit peu...
0: Ils ont bien voulu se déplacer.
3: Oui.
0: Parce que c'est pareil, c'est pas toujours facile de les avoir. Hein.
3: Ah, mais on en avait déjà parlé l'année dernière. Ils avaient dit que bon, il n'y avait pas de soucis, qu'on les recontacte. Et cette année-ci, on les a recontactés. Ils viennent...
0: Donc on va avoir droit au bien bouquet.
3: Oui.
0: Notamment.
3: Entre autres.
0: Notamment,
3: oui.
0: Hein, puis le tir des wallons et tout ce qui va avec. Hein,
3: et les menteries aussi, qui sont en wallon. Ouais. Donc voilà.
0: Oui, hein, il faudrait organiser, vous auriez dû organiser le concours du roi des menteurs, hein. Hein, je connais. Hein. Et les 40 melons, c'est quoi? C'est une demi-heure, une heure?
3: C'est une demi-heure.
0: Une demi-heure, donc à
3: 11h30. Une demi-heure, hein. Quoi. C'est chaque fois une demi-heure,
0: ouais,
3: trois quarts d'heure.
0: Oui, ça dépend un petit peu ça, comment, comment ils sont lancés, parce qu'ils ne sont jamais à l'après de ça non plus. Hein.
3: C'est pas pour le moment de l'apéritif.
0: Hein, oui, 11h30, donc si vous voulez prendre l'apéro avec les 40 melons, je vous invite bien entendu à cette activité. Alors, 12h30, voilà, on va parler des poneys. Et là, les poneys, ben, ils vont pouvoir participer à tout, en réalité. Puisque, on en a déjà parlé dans la première partie, mais là, le spectacle sera un peu plus approfondi que les autres années. C'est ça, hein?
3: Oui, d'habitude, je vais dire, il n'y a que les promenades à dos de poneys. Cette année-ci, ben, les jeunes filles, je vais dire, qui s'occupaient des poneys, avaient demandé pour faire un petit spectacle. Si c'était possible, donc voilà, on leur a trouvé un petit créneau horaire, on verra. Ce sera la surprise.
0: Alors, on va parler aussi, bien, puisqu'on parle de spectacle, on va parler aussi, par exemple, de jeux pour chiens, avec Doc Show, c'est ça, hein, ici, de Bois-du-Lerse, hein, donc c'est Binamé, j'ai oublié son prénom.
3: Chloé Binamé,
0: Chloé,
3: qui fera des jeux de dextérité et d'intelligence.
0: Avec quoi comme race de chien, vous avez une idée?
3: Tout. Tout le monde peut participer. C'est ce qu'il y a de bien, je vais dire, au niveau des...
0: Donc je viens avec mon chien.
3: Des activités.
0: Et je m'inscris à son activité pour voir...
3: On va près d'elle. On demande, il faut peut-être faire la file ou pas. Mais elle vient les deux jours.
0: Hein. Oui, les deux jours. Donc samedi et dimanche. Donc là, on aura le droit, si vous voulez, amuser votre chien, par exemple. Essayez ou tester aussi à l'obéissance de votre chien. Parce que c'est un peu ça. Hein, donc... des fois, ils sont têtus aussi. Hein, donc, il n'y a pas que les chevaux, hein, monsieur Rossin. Les chiens peuvent être têtus aussi. Hein. Donc là, c'est ça. Mais en parlant de chevaux, on a oublié de parler, là j'en viens, puisque je suis un petit peu ma fiche, c'est le travail de la terre avec les chevaux.
2: Oui, tout à fait. Mais on n'aura cette année que le samedi, parce qu'il y a des activités autres au Luxembourg, je pense, où ils sont invités. Et ils
0: en démonstration de travail de la terre.
2: Donc il y a du travail de la terre, la charrue, l'extirpateur, enfin toutes les anciennes machines. Il y aura aussi une démonstration de travail de la vigne. C'est-à-dire qu'on plante des piquets, on ne va pas construire une vigne, c'est pas possible, mais on plante des piquets pour simuler les pieds de vigne et ils font des démonstrations pour montrer comment ils travaillent entre les vignes.
0: Ah oui, en respectant le pied de vigne, bien entendu.
2: Oui, tout à fait.
0: Ah oui, d'accord. Ah,
2: c'est
0: bien.
2: C'est des professionnels, hein, ils travaillent à une voix.
0: Ah oui, dans les vignes. Dans les vignes, mais c'est vrai que des fois, c'est aussi assez hard au niveau pentu. Hein, donc,
2: Nous autres, c'est plat, mais bon.
0: C'est un vignoble. Il faut bien les chevautrer. Puis est-ce qu'on gagne de l'espace en travaillant avec le cheval de trait, pardon, par rapport à une machine?
2: Ça, je ne saurais pas dire, Ce qu'on m'a expliqué, c'est que ils ne défoncent pas la terre.
0: Oui.
2: Parce que quand on passe avec les machines, ben,
0: à la longue, ça tasse.
2: Ça tasse. Et le cheval, justement.
0: Oui, c'est ça. Ça pèse combien le cheval de trait, quoi, 600 kilos?
2: C'est entre. Allez, je vais dire entre 700 et 1000 kilos.
0: Ah, mais quand même.
2: Il y en a même ceux qui passent les 1000 kilos.
0: Ah, qui passent la tonne, oui, ouf, c'est quand même lourd. Hein, ça. Donc, ça, c'est uniquement le samedi, hein, le travail de la terre, nous sommes d'accord. Hein, uniquement le samedi. On en revient ben, après les 40 melons, les poneys, il y a de la voltige. Alors, la voltige à cheval, c'est faire des acrobaties sur son cheval en réalité.
3: Oui, voilà, c'est ça. Ce sera fait par le Buffalo Ranch.
0: Oui.
3: Donc, ce sera la première fois qu'on verra aussi. Voilà, des voltiges, se mettre debout, faire des figures hongroises,
0: oui,
3: etc.
0: Oui, donc oui, ça vient vraiment de. Mais écoutez, de toute façon, je vais dire, celui qui ne se paie pas là, il ne se paiera jamais nulle part, hein, parce qu'avec les activités que vous proposez, hein, je ne sais pas, tout ça est gratuit, donc n'hésitez pas. Est-ce que en même temps, on pourrait prendre contact, par exemple, avec certains participants à votre activité pour, hein, on parle de dressage. Ben, prendre rendez-vous par exemple pour mettre son animal en dressage ici et là, est-ce que il y aura moyen de s'inscrire dans un club ou l'autre?
2: Ça, oui, mais le week-end faut pas venir avec son cheval pour faire du dressage.
0: Non, d'accord, mais prendre des premiers contacts ici et là, donc c'est faisable, comme ici avec le Doc Show par exemple. Je sais bien qu'elle travaille pas mal, elle est comportementaliste, je pense,
3: oui,
0: aussi à des manières.
3: Oui.
0: Donc, y aura-t-il moyen justement de parler et de.
2: Si, ben, les gens seront à disposition
3: pour donner les renseignements.
0: Oui, c'est ça. Oui, c'est des clubs de toute façon.
3: Sera un peu une vitrine, quoi.
0: Oui, c'est ça. C'est ça. C'est ce que je voulais dire. C'est une rencontre vitrine en même temps. Oui. Parce que vous avez également le club de dressage Stave, hein, qui sera là aussi. Hein.
3: Oui, c'est ça. Oui.
0: Donc cette année, ils sont là.
3: Oui, pour tout ce qui est dressage, agilité, etc.
0: Oui.
3: Il faut des compétitions internationales, mais ils ne vont pas montrer, j'allais dire, ce qu'ils font en compétition internationale, ce sera quelque chose, je vais dire, qui sera accessible à tout le monde.
0: Ah, monsieur, madame, tout le monde, hein,
3: voilà.
0: Oui, comme ils font ici
3: avec
0: au club. Comme ils sont ici au club, d'ailleurs. Hein,
3: donc, voilà. Et alors, ça permet, je vais dire, aux visiteurs de participer avec leur chien, donc s'ils le souhaitent.
0: Et franchement,
3: des tunnels,
0: c'est.
3: Des.
0: C'est vraiment de tout. On passe en dessous, on passe au-dessus. Ils font de tous les chiens, même sur une balançoire. Ah oui, non, ils font de tout. Donc, je connais. Donc,
3: voilà.
0: Parce que je connais un petit peu. Et franchement, vous verrez, c'est très très sympathique et très très amusant d'ailleurs. Hein, donc, voilà. Donc, ça, c'est le club de Stave qui sera là. Et puis, on aura aussi de la danse country par le Country Boots Dancer. Je pense qu'ils étaient là l'an dernier aussi,
3: oui.
0: De mémoire.
3: Oui, l'ambiance était bonne.
0: Oui. Et là, donc là, vous avez quoi? C'est à 13h, ça, hein?
3: À partir de 13h. Oui.
0: Et quoi, ils vont faire différentes activités, enfin dire différents moments de danse pour expliquer aux gens ce que c'est la danse. C'est quoi? C'est un club qui va faire des démonstrations, qui va initier les personnes sur place aussi.
3: Oui, ceux qui veulent participer. Enfin, ça a été comme ça l'année dernière. Au lieu d'avoir, je vais dire, 1h30 de danse, mais ils font des petites coupures, ils reprennent, ils font danser les personnes qui le souhaitent, etc. Donc, de nouveau, c'est encore une participation aussi.
0: Alors, on vous rappelle que ces deux jours, bien entendu, sont totalement gratuits, et parking gratuit, ainsi que les activités. Maintenant, ce que vous pouvez payer, c'est bien entendu votre repas. Hein, et là, on rappelle Monsieur Rossom, on va rappeler qu'il y a les deux jours à cette barbecue ou pain et saucisse. Pour les barbecues, il vaut peut-être mieux réserver 0473 25 35 66 ou sur Rossom Jean-Claude JC @gmail.com. C'est bien cela?
2: C'est bien ça.
3: Oui.
0: Qu'est-ce qu'on pourrait ajouter et qui vous ferait plaisir?
3: Et pour les plus petits.
0: Voilà, les plus petits.
3: Oui.
0: Qu'est-ce qu'on a pour les plus petits? C'est vrai, ça. Je n'y ai pas pensé à tous ces petits bouts.
3: Oui, il y aura deux châteaux gonflables, du grimage, promenade à dos de poney, une pêche surprise aussi.
0: Il y a de quoi faire
3: pour les petits. Quoi.
0: On vous rappelle que vous vous garez rue Raymond Noël. Et vous vous rendrez dans l'impasse juste en face de la rue Raymond Noël. Donc tout sera fléché de toute façon à partir de là.
3: Oui.
0: On va bien entendu clôturer cette interview en vous souhaitant une très très bonne météo, en vous souhaitant beaucoup de visiteurs, une très bonne ambiance. Et je vais dire, au 101 ans, on se verra, sans doute. Oui. Qu'est-ce qu'on peut, en dehors de ça, qu'est-ce que je peux vous souhaiter d'autre? Ah, le grand vide, je crois que j'ai tout dit, c'est ça?
2: Ouais, je pense, oui.
0: Oui, eh ben voilà, donc on se verra bientôt. Alors, donc je vous rappelle quand même les activités du 4 et 5 juillet. Impasse rue Lucien Fossé-Pré, ici à Boisvillers. Donc, vous pouvez venir fêter les 100 ans des éleveurs namurois de chevaux de trait avec marché artisanal, différentes démonstrations à tout genre, hein, voilà. Petite restauration sur place, buvette, bien entendu, on a oublié de le dire. Hein. Est-ce qu'il y aura une bière régionale? Parce que c'est souvent, en général, la Baritsou.
2: La Floref,
0: ben c'est bien, oui. Bon, tant qu'à faire, autant
3: parler.
0: Les crochons, ben c'est bien aussi.
3: La houppe,
0: ah ben oui, mais ça c'est vraiment des bières de chez nous, hein, ça.
3: Ah ben oui.
0: Ben, c'est vraiment bien de faire justement le local, puisque vous êtes local, bien entendu. Mmh. Donc, petite restauration, buvette, il y a tout ce qu'il faut. Plus qu'à. Hein, ben voilà, donc bon courage à vous et à très très bientôt.
3: On vous attend tous, oui.
2: Merci.
0: Merci bien, au revoir.
3: Au revoir.

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0: Vous dansez, mademoiselle?
1: Oui, monsieur.
0: Oi, oi, on savait presque pas commencer.
1: Oui, monsieur.
0: C'est un bon orchestre, hein?
1: Oui, monsieur.
0: C'est chaud, n'est-ce pas?
1: Oui, monsieur.
0: Vous venez souvent ici?
1: Non, monsieur.
0: Vous habitez loin d'ici?
1: Non, monsieur.
0: Dans le quartier, alors?
1: Oui, monsieur.
0: Moi, je m'appelle Charles Vandenbroek. Et vous?
1: Charlotte.
0: C'est un beau nom pour une femme.
1: Vous trouvez?
0: Oui. Charlotte, comment?
1: Comment?
0: Oui. Votre nom de famille?
1: Ah, Demoulin.
0: Avec un petit E?
1: Non, avec I-N derrière.
0: Tiens, vous êtes la fille du boucher, vous?
1: Oui, monsieur.
0: Un bel homme, votre père. Votre maman aussi? Enfin, une belle femme, je veux dire.
1: Oui, monsieur.
0: Vous aimez la viande?
1: Non, monsieur.
0: Ah. Et les enfants?
1: Comment, les enfants?
0: Oui, je veux dire, vous aimeriez d'avoir des enfants.
1: À ça, moi, j'ai jamais pensé, vous savez.
0: Oui. Oui. Oui. Oui. Oui, pardon. Je vous ai pas fait de mal?
1: Non, non, monsieur. C'est rien.
0: Mademoiselle.
1: Oui.
0: J'aime bien parler avec vous.
1: Oui.
0: Oui. Vous revenez dimanche prochain?
1: Peut-être. Je sais pas.
0: On pourra encore parler.
1: Oui, monsieur.
0: Vous avez une conversation intéressante.
1: Vous trouvez?
0: Je trouve.

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1: Il est 19h.
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0: dames. Deux dames, très bien. Et elles se rencontrent à la rue, et évidemment. Elles commencent à parler de la déficience des hormones de leur époux respectif. Ça arrive, ça arrive. Alors, il y en a une qui dit, oh, mais moi, tu sais, j'ai trouvé le joint. Une petite pilule. Oui, mais pas la pilule. Une pilule, enfin. Et je mets ça dans sa soupe sans qu'il le voie. Et, rectin, hein? Ça y est. Et toi, comment un peu le nom de cette pilule? Enfin, bref. Bon. Alors, quelques temps après, elles se rencontrent. Et la dame dit à l'autre, eh bien, quelle nouvelle avec ta pilule? Oh, fique, ta pilule. Mon Dieu. Ça a marché. Oh, j'ai fait comme tu m'as dit. Hein. J'ai mis une petite pilule dans sa soupe sans qu'il le voie. Hein. Pas 10 minutes après, il est devenu aussi rouge. C'est naseau fumé. Il m'a sauté dessus. Il m'a arraché mes vêtements, mes sous-vêtements. Et la nappe avec la vaisselle. Et sur la table, trois fois. Trois fois de suite. Eh bien, tu es contente au moins. Eh, ça a réussi, tu es contente. Oui, je suis contente. Mais dans ce restaurant, j'ose tout de même plus aller. Alors, cette fois-ci, c'est un homme de 30, 35 ans. Mais il est toujours fatigué. Mon Dieu, qu'il est fatigué. Oui. Et il se marie. Mais ça, c'est trop fatigant. Hein? Ouais. Alors, 3 semaines, 1 mois se passaient. Oui, je suis fatigué. Ben, c'est pas gay. Et la jeune femme dit, eh ben, écoute, ben, je vais t'emmener chez le docteur, je vais te faire visiter. Mais pourquoi aller chez le docteur, je suis fatigué. Enfin, on va chez le docteur. Le docteur l'examine et dit, mais vous êtes normal? Ben, oui, je suis normal, mais je suis fatigué. Hein? Et votre femme, ben, ma femme, elle est là. Hein? Enfin, le docteur dit, je vais examiner madame, hein? C'est peut-être elle qui va pas. Et il examine madame par au-dessus, par en dessous, par devant, par derrière. C'est le docteur, enfin. Et évidemment, le docteur est très sympathique. Et la jeune femme est aussi très sympathique. Enfin, je ne dois pas vous faire un petit dessin. Hein. Ils sympathisent tous les deux, enfin. Et quand ils ont fini de sympathiser, le docteur dit au mari, eh bien voilà. Vous avez vu, voilà ce qu'il faut à votre femme. Au moins 3 fois par semaine. 3 fois par semaine. Et je dois chaque fois venir avec.
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0: Si, si, je peux.
2: Allez-y.
0: Te rappelles-tu le jour où tu nageais sur la plage? Quel dommage si je n'ai pas su nager, moi non plus. Enfin, c'est la vie, quoi. 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
1: Arceau.

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Mesdames, mesdemoiselles, messieurs. En tant que délégué de la Ligue anti-alcoolique, je vous parlerai de l'eau minérale. De l'eau ferrugineuse. L'eau ferrugineuse, comme son nom l'indique, contient du fer. Du fer. Et le dire, c'est bien, mais le faire, c'est mieux. L'alcool, non, mais l'eau ferrugineuse, oui. Je suis fier de faire à cheval sur le principe une conférence contre l'alcool. L'alcool, non, mais l'eau ferrugineuse, oui. Et pourquoi y a-t-il du fer dans l'alcool? Dans l'eau ferrugineuse, hein? C'est parce que le fer a passé. Non, pas le fer. L'eau, disait. L'eau. C'est parce que l'eau a passé et repassé sur le fer. Et le fer a dissous. Il a dissous le fer. Et le fer à dissous, c'est pas cher, hein? Alors, pourquoi boire cet alcool qui, plus onéreux que l'aura fera chez une reineuse, ruine la santé et le portefeuille? L'alcool, non, mais l'eau fera chez une reineuse, oui. D'ailleurs, l'alcool brûle les tissus de l'organisme.

Et vous le sentez quand vous en buvez, quand vous en buvez. Ça pique. Alors que le verre solitaire... non, pas le verre solitaire. Le fer est salutaire. Il est salutaire, le fer. D'ailleurs, ne dit-on pas une santé de fer, hein? Un homme de fer, un chemin de fer. Un mammifère. Alors suivez-moi. Et comme disait mon grand-père, mon grand-père, il faut vivre, mais il faut pas s'en faire. L'alcool, non, mais l'eau fait un charanerané, oui.

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